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Les urbanistes conçoivent des logements dits sociaux, hein. C'est-à-dire des logements faits pour les jeunes couples qui démarrent, hein. 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

Bonsoir, bonsoir, il est 18h, passé de 1 minute et 26 secondes, je les ai attendus. Je suis Laurence, nous allons passer cette heure ensemble, c'est Apéro News, mais je ne suis pas toute seule. Je suis accompagnée ce soir, je tease, mais je ne dévoile pas tout tout de suite. Après tout, une queen, c'est se faire désirer. Comme chaque semaine, nous commençons donc par l'album de la semaine, et ensuite, sans spoiler, nous consacrerons la suite des Apéro News à parler de... Allez, un indice... Si je vous dis demain, si je vous dis Moho, si je vous dis Drag Race et si je vous dis View In, vous l'avez peut-être. Attendons, patience, on verra. Restez avec nous, vous aurez la réponse juste après l'album de la semaine qui est celui des Temples. J'aurais pu faire, si je faisais du drag-in, très simplement me déguiser en chanteur de Temples parce que j'ai la même coiffure et à peu près le même look, mais je ne fais pas de drag-in. Ça, c'était encore un petit peu de teasing qui n'était pas prévu. Les Temples reviennent avec leur 5e album. Ils décident d'ailleurs de pousser les murs, quitte à faire vaciller quelques dogmes. Leur précédent disque exotico produit par Sean O'Nolenon n'a pas eu le succès critique ou commercial attendu. Et c'était le signe pour eux qu'il fallait revoir leur manière de composer et même d'enregistrer. À ce stade de leur carrière, ils refusent de sortir deux fois le même album et cherchent encore à se dépasser, ce dont on leur est gré. Alors, après un changement de label, c'est leur manière d'écrire qu'ils ont donc revue. Exit les producteurs, le groupe fait tout lui-même, il ajoute une grosse touche d'électro et de pop à leur musique qui passe du psychédélisme 70s pardon, à un son plus dancefloor des années 90 pour notre plus grand plaisir. On va écouter un titre que j'ai choisi pour vous, extrait donc de cet album Bliss. Ben forcément, moi, ma couleur, c'est le bleu. J'ai choisi le morceau Blue Flame. Ne quittez pas, écoutez, savourez. On se retrouve juste après sur 666.

0: J'ai laissé jusqu'au bout. On vient d'écouter Temple. C'est l'album 666 de cette semaine. Le titre, c'était Blue Flame. Et le titre de l'album que vous pouvez découvrir toute cette semaine dans les Apéro News sur 666, eh bien, c'est Bliss, tout simplement. La rentrée de la Ferrarock, c'est bientôt. On en parle. Il y a les 35 ans. On va faire 35 heures sans dormir. Ça va se passer à Rennes. Vous pourrez m'entendre à la radio. Mais ça, on en parle juste après. Alors, cet été, si vous avez suivi un petit peu mes Apéro News, je ne sais pas si tout le monde est très très fidèle auditeur, auditeurice. Si vous avez suivi, j'ai fait une émission sur les Queens de France. Et puis j'ai fait une autre émission sur les Queens d'Europe. Et puis je ne me suis pas arrêtée là. J'ai fait encore une autre émission sur les Queens d'ailleurs. Alors ce soir, non, ce n'est pas moi la Queen. Ce soir, j'ai l'immense plaisir de recevoir les Queens de Caen. Et ouais, c'était pas prévu. J'ai nommé, attention, Penny, sans S, personne, Maggie Maudite, The Virgo, and the last but not the least, Prémature Drag. Bonsoir. J'ai mis mon micro bonsoir, et là, je m'attendais à un bonsoir. Gros bonsoir. Mais je vous fais un accueil de ouf. Et là, bonsoir. Eh ben, ça va être super.
1: C'est parce que t'as fourché sur prémature. C'est prématuré.
0: Ah, merci, mais oui, mais il n'y a pas d'accent sur... Moi, j'ai pas vu. Oui, tu me l'as présenté comme ça, d'ailleurs, l'autre soir, parce que je suis allée...
2: Je me suis fait saboter.
0: Je suis... Alors, du coup, pourquoi vous êtes là ce soir ? Je sais que je vous ai invité, mais...
1: Là pour parler des Vuin, Caen. C'est la troisième saison qu'on fait cette année pour regarder la saison 4 de Drag Race France.
0: Ah oui, donc ça veut dire... moi, je croyais que c'était la première année, tu vois, que vous faisiez ça.
1: Non, c'est notre troisième année. On avait fait une première année pour la saison 3 et puis une seconde année pour la saison All Stars. Et là, du coup, la troisième année pour la saison 4.
0: Ok. Et est-ce que tous les ans, ça a lieu exactement comme cette année, dans deux lieux ? Parce que moi, j'ai trouvé ça génial que ça ait lieu et chez Gisèle et au Sparks, sur deux lieux comme ça. Ou c'est la première année ?
1: C'est la première année qu'on fait ça sur deux lieux. Habituellement, c'était que sur un seul lieu. Et puis cette année, comme à chaque fois on était complet, on s'est dit, bon, on va peut-être agrandir un petit peu. On ne peut pas agrandir le lieu. Bon, ben, on va trouver un autre lieu proche et qui est... aussi safe que le Spark, et on l'a trouvé chez Gisèle.
0: Et en même temps, Gisèle n'existe pas depuis... ça fait 2 ans hein, qu'ils existent. J'étais en train de... En disant ça, je me suis dit Gisèle n'existait pas forcément avant aussi.
1: Non, oui, c'est ça. Ça fait un peu moins d'un an. C'est, année, ça, ouais. C'est la première année qu'il a ouvert.
0: Je t'en fais de la pub parce qu'ils ont dit oui tout de suite, j'imagine.
1: Oui, comme on avait fait un premier événement avec eux, et du coup, ça s'était bien passé. Et puis, ils se sont tentés pour l'aventure.
0: Ouais, je vais faire ma maîtresse. Est-ce que tu peux parler, Penny, s'il te plaît, devant le micro ? Parce
1: oui.
0: que tu n'es pas... c'est vrai qu'en antenne, je ne dois pas dévoiler les discussions hors antenne, mais Penny est une cancre.
1: Un petit peu turbulente.
0: Un petit peu turbulente, et voilà. Donc du coup, je sens qu'il va falloir que elle a des besoins particuliers. Mais ça, je ne devais pas le dire. Plus sérieusement, donc du coup, demain, c'est la finale. Avant de parler de la finale, tout ça, moi, j'ai une question super importante. Donc, mettez-vous bien toutes près des micros, parce que vous allez devoir toutes répondre. Vous êtes pour qui ? Penny.
1: Ah, question difficile. Aussi, hein. Moi, je vais être Lana Cota.
0: Ok, bravo, super.
3: Maggie me dit ici, moi je suis pour Lana Cota également.
0: Ok.
2: Prématurée, moi je suis pour Daisy Super Beach.
0: Non.
2: Ah si, si, si. Ah mais de loin.
0: T'es en face de moi, donc je dis rien. Mais bon. Tu trouves pas qu'elle est un peu ouin ouin ?
2: Un peu, mais je trouve que c'est la plus mémorable. On se souvient d'elle avec son Snatch Game, son talent show. Et pour moi, c'est la plus... Comment dire ouais, je sais pas, consistante dans toute la saison. Et pour moi, elle a les épaules pour être la gagnante.
0: Ok, t'es sûr.
2: Et c'est une Normande aussi.
0: Ah, je ne savais pas.
2: Et oui.
0: Il ne faut pas trop que je dise que c'est une ouin-ouin et que je l'ai pas trop.
4: Alors, pour The Virgo, ce sera également Team Daisy Super Beach pour le côté chauve. Hein, voilà.
0: Non.
4: Et puis, bah, tout à fait d'accord avec ce que Prématuré a dit, c'était la plus consistante. Depuis le début de l'émission, enfin, on se souvient bien d'elle, etc. Moi, je trouve qu'elle a eu des super beaux looks tout au long de la saison, abri dans plein de domaines. Donc, pour moi, c'est la plus légitime de pouvoir remporter la couronne cette année.
0: Personne ?
5: En ce qui concerne personne, ce serait Marianne James. Je considère que ça a été la meilleure concurrente de cette saison. Elle a fait une apparition en éclair, il me semble, épisode 5. Mm-hmm. On la voyait dans le fond du décor et j'ai trouvé ça, bah, comme dirait Préma, mémorable.
0: Alors moi, je ne sais pas parce que j'ai eu un crush sur Azemilla. Direct. Mais c'était pas fou son roast la dernière fois.
2: Non.
0: Et après, si le lip sync était chaud aux fesses, hein, elle a failli se faire éliminer. On spoil ceux qui n'ont pas vu, qui voudraient rattraper ce soir. Tant pis pour vous, spoiler alerte. Elle a failli quand même se faire éliminer. Après, le lip sync était. Non, c'était triste l'épisode. Les deux personnes, enfin, celle qui est partie, c'était oui. Triste, la harpie. Moi, je voulais que ce soit Desi qui part. Comme ça, j'étais tranquille. Voilà, ça, c'est fait. Mais je dois vous faire un aveu. Moi, j'avais jamais, avant la semaine dernière, et de savoir que je vous recevrais, je n'avais jamais regardé Drag Race.
1: Tu fait. Mens.
0: Non ? Non, non, j'avais jamais regardé Drag Race.
1: On s'en va les filles, allez, ouais. Prends ton manteau.
0: Si, j'ai quand même quelques affinités avec le drag, mais je sais pas. En fait, vous allez me dire, une émission de drag sur le service public, j'étais un petit peu dubitative. Du coup, vous aussi ou pas? Ou ça vous êtes emparé du truc? Vous êtes dit tout de suite au début, puisque ça fait quand même 3 ans que vous le faites, tout de suite, il faut qu'on le fasse. Et fuck si c'est un petit peu, j'ai dit un gros mot, mais fuck si c'est un petit peu un peu lisse, parce que c'est un peu ce qu'on reproche aussi des fois à cette saison. Si c'est pas forcément représentatif, il faut qu'on le fasse.
5: Pour ce qui est de l'apparition de la franchise en France, en tout ouais. cas, je pense qu'on était tous généralement déjà un peu hypés par la version originale entre guillemets, donc états-unienne, qu'on avait regardée depuis des années. Et du coup, ah mais laisse-moi une seconde, j'arrive, Laurence, c'est fou. Figure-toi qu'on n'a pas que ça comme influence, justement. Ce qui est important, ouais. c'est que quand
0: non,
5: on
0: non,
5: voit Drag Race...
0: j'adore, parce que moi, j'adore
5: bien sûr, mais c'est parce que c'est vachement
0: fait.
5: Coloré, c'est vachement diversifié quand même, d'une certaine manière. Mais c'est vrai que c'est lissant d'une manière qui n'est pas capitaliste, comme on le sait tous déjà, finalement, parce qu'il faut que ce soit vendu à un public un peu plus normatif. Mais Drag Race, quand c'est arrivé en France, c'était d'abord une opportunité pour nous de donner quelque chose qu'on connaît ailleurs, parce que du coup, on a des références de cabaret. En France, on a un vrai monde du transformisme, on a vraiment, pareil, pas mal de profils, ne serait-ce qu'autour de cette table, assez différents dans ce qu'ils proposent. Mais du coup, c'était l'occasion en France, et ça a été pas mal chopé et fait par la première saison, de mixer peut-être donc, nos influences à nous, ce qu'on voulait y mettre avec ce truc de grande écoute qui permet que ce soit un peu plus connu, tu vois. Après, là, la critique sur la saison 4, je pense
0: qu'elle est assez valide.
5: Je pense qu'on oublie peut-être que c'est surtout une émission de télé-réalité avant d'être un documentaire, quoi. Peut-être que des fois, on le regarde comme si c'était un documentaire, on veut trop on se sent trahi et c'est pas possible, il faut qu'on change ça. En fait, c'est une émission de télé-réalité qui est écrite, on le sait depuis du coup 15 ans, parce que c'était le cas déjà saison 1. On oui. savait qu'Angelina devait gagner et ça n'a pas été le cas. Voilà.
1: Et puis en plus, elle a été tournée au moment où
2: il y avait la commission
1: en février. Donc
2: Charles Lalonde.
1: Voilà, c'était aussi un climat compliqué pour Drag Race parce qu'on ne savait pas ce que ça pouvait donner pour eux et tout. Donc il y a ça à prendre en compte pour les critiques de cette saison en tout cas.
0: Alors, en début de saison, il y a eu une petite polémique, c'est pour ça que j'ai boudé moi en fait. Je me suis dit bon non, finalement je vais pas regarder en vrai avec Daphné que j'adore. Au demeurant, je l'ai boudée, on a le droit de bouder les gens, parce qu'elle avait une phrase, je pense, maladroite, et elle a eu cette classe, je crois, de s'en excuser, parce que jamais personne, pas toi, mais jamais personne en général, ne fait ce genre d'excuses ou ne donne des explications. Elle ne fait pas un amalgame, enfin, je ne vais pas revenir dessus, mais c'est vrai que du coup, ça a entraîné des petites polémiques. Ouais, j'ai trop bitché en fait, sur Instagram, sur Drag Race, avant d'aller voir. Et je peux vous dire une chose, c'est que je regrette, parce que j'ai passé un moment incroyable, c'était génial. Alors moi j'étais au Sparks, pas chez Gisèle parce que c'était complet et du coup voilà, c'est juste pour dire j'étais que dans un endroit, mais j'ai passé un moment incroyable. Je me suis sentie libre d'être moi et ça fait du bien. Et je crois que c'est aussi pour ça que je regarde le drag et que maintenant, bah, peut-être que vous m'avez initié et que la saison prochaine, je la regarderai avec grand plaisir. Donc, merci pour ça. Du coup, comment ça se passe, un view-in ? D'abord, qu'est-ce que c'est un view-in, l'origine du nom ? Parce que c'est, on dit pas view-in, mais view-in, déjà.
1: Alors, il y a plusieurs mots, en fait. Généralement, en France, c'est viewing party, donc l'action de regarder. Et nous, on a voulu un peu franchiser ça en mettant vue, comme si on avait vu à la télé, parce que c'était aussi très des symboliques des années 90-2000, des vues à la TV. Donc, du coup, on a voulu mettre ça, viewing, et puis on a ajouté Caen, parce qu'on était à Caen. Et donc, voilà, ça a créé les viewing Caen.
0: Ok.
5: À la base, c'est une tradition qui existe depuis pareil des années aussi avec le Drag Race US, les viewing parties en anglais. Ça existe depuis des années pour pouvoir permettre aux queens qui passent dans l'émission justement de faire ensuite une tournée un peu, de se faire connaître, de gagner de l'argent, etc.
0: C'est vrai qu'après, c'est un vrai tremplin en fait. Pas que celle qui gagne, comme dans toutes les. C'est un peu comme une nouvelle star en fait, mais pour les drags. Enfin, j'essaie de faire une comparaison qui est naze, en fait, parce que je regarde pas la Nouvelle Star.
5: Si, grave, à peu de choses près, ouais.
0: Parce que je pense à Piche, en fait, qui maintenant... je suis Piche et je vois toute sa tournée, hein, quand même pas mal de dates, et puis dans plein de festivals, des gros et des biens, enfin, j'aime bien, moi. Et voilà. Ça, c'était le petit aparté. Est-ce que, on l'a dit un petit peu, est-ce que le drag, c'est politique ?
4: Alors, The Virgo est l'appareil. Bon, je pense pas être la mieux placée pour en parler, mais moi je sais que, enfin d'office, je sais qu'il y en a certaines qui seront pas forcément ici autour de cette table, mais il y a certaines drags qui seront peut-être pas forcément d'accord avec moi. Mais pour moi, le drag c'est un art qui est politique d'office, qu'on le veuille ou non, parce que notre existence dérange, on est menacé par certains partis politiques aujourd'hui en France. Et tout simplement parce qu'on... On représente aussi quelque chose, on représente des minorités, le wokisme, le fameux, on représente des minorités qui sont là pour aussi faire bouger les choses, qui sont là pour faire évoluer les mentalités, et souvent ça plaît pas à tout le monde, donc je pense que oui, enfin le drag ça reste quelque chose d'assez politique, et enfin juste l'art en lui-même, que quel qu'il soit, est politique, mais le drag encore plus.
0: Parlons de demain, parce que le drag, c'est aussi la fête et les paillettes. Alors, qu'est-ce qui va se passer demain ? Parce qu'on ne va pas juste... du coup, j'ai découvert qu'en vrai, ce n'est pas juste comme les matchs de foot. En fait, on s'assoit, on attend le match, on regarde le match et il ne se passe rien. C'est vachement mieux quand même d'aller voir des viewings que des matchs de foot, même si j'adore le foot, mine de rien. Qu'est-ce qui se passe demain ? Déjà, c'est au Moho et pas au Spark, c'est
3: ni chez Gisèle. Oui, c'est au Moho. On peut accueillir beaucoup plus de monde.
0: Ah, ça, c'est cool.
3: Et demain, vous verrez d'abord un jeu, une famille en drague. On reprend, enfin, c'est souvent la marque de fabrique de notre drague de Caen, reprendre des codes de la télé, reprendre des jeux télé pour en faire des jeux drague. Donc, on a d'abord une première partie avec ça. Et ensuite, en deuxième partie, après une entracte où on va se changer le plus rapidement possible, on fait un show avec des perfs drague où chacune, on va passer, puis des perfs collectives, et puis des surprises par-ci par-là. Et ensuite, à la fin, parce que la diffusion de l'épisode, c'est seulement à 23h25, je crois, il y aura l'épisode de la finale de Drag Race France.
0: Ah oui, ça se passe, parce que l'autre fois, c'était pas du tout comme ça, en fait.
2: En fait, la finale est diffusée en direct parce que les queens apprennent en même temps qu'elles ont gagné. Pour éviter, en fait, les spoilers, ils tournent le top 2, chacun une victoire. Mm-hmm. Et c'est le soir même de la diffusion en direct, où, avec une grande viewing party avec les gagnantes Nicki Doll à Paris, ils apprennent en direct s'ils gagnent. C'est pour ça qu'il n'y a pas l'épisode sur France TV en avance vers 20h.
0: D'accord, j'en apprends des choses ce soir, c'est très instructif de vous recevoir. Du coup, je pensais faire une petite pause musicale, ça fait un petit moment, et Penny, tu vas être missionnaire, je te laisse du temps, on va passer un morceau que tu as choisi, parce que je vous ai demandé de choisir des morceaux, j'avais un peu la flemme aussi de faire la musique, et donc on va faire ton portrait. Et puis en même temps, on va aussi. C'est toi qui nous parleras de notre drague de Caen, à moins que ce soit personne, mais là on est dans le caca. Parce que j'avais choisi Penny. Désolée, j'ai voté Penny ce soir. Donc du coup, on va choisir un morceau que tu as choisi d'une artiste que j'aime énormément. Et elle, complètement fou. Tu nous en parles après ?
1: Avec grand plaisir.
0: Merci pour ce choix. D'ailleurs, merci à toutes d'avoir joué le jeu. Pour vos choix, j'étais incroyablement contente quand j'ai vu vos sélections, même sans forcément connaître tous les morceaux, sauf celui de Personne, qui était sur, qui était passé, qu'il a fallu que j'aille chercher un peu plus loin. Mais ça, c'était pour te vanner. J'avais dit que je vous vannerais un petit peu. Complètement fou, Yael, on se retrouve juste après avec, avec les queens, les vraies queens. Moi, c'était une blague, je n'en suis pas une. Complètement fou. Tout de suite sur 666.

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0: On est en train de danser, non, on est en train de... Non, même pas de bitcher d'ailleurs, on est toujours avec... J'ai voulu ouvrir tous les micros, mais en fait, j'en avais que trois, puisque vous êtes cinq. Vous êtes sur 666, il est 18h26. S'il y a une erreur technique, vous savez tout de suite qui est aux commandes. C'est moi, c'est Laurence. Mais c'est pas... Vous rigolez pas, s'il vous plaît, ça arrive de faire des erreurs. Vous en faites jamais? Vous en faites?
1: Non, on est irréprochable.
0: Jamais.
2: Les erreurs sont volontaires.
0: Vous fourchez pas, jamais quand vous faites les shows, jamais vous tombez, jamais rien.
2: Alors j'ai déjà vu des queens perdre leur perruque. Ah. Mais moi ça ne m'est jamais arrivé. Et puis après on en voit tomber aussi parfois. Moi on espère qu'elles se font pas mal.
0: Je vous souhaite pas, je vous le souhaite pas. En même temps c'était juste pour essayer de noyer le poisson avec mon erreur. On vient d'écouter Complètement Fou. C'était un choix de Yael d'ailleurs. Et c'était un choix de Penny. Je vais t'appeler Yael maintenant. C'était un choix de Penny. Penny qui fait. Est-ce que c'est toi qui as fondé le collectif? On avait dit qu'on en parlait.
2: Je fais partie des fondatrices de notre
0: collectif. C'est un collectif d'ailleurs.
2: J'ai non, dit c'est un une association. Oui. On est une association depuis 3 ans.
0: C'est important aussi de le préciser, on en a parlé tout à l'heure hors antenne, c'est une association, pourquoi? Parce qu'on peut avoir des sous, l'idée c'est pas d'être riche, mais le drag ça coûte cher.
2: Oui, ça coûte extrêmement cher le drag. Notre association en fait c'est vraiment qui vient soutenir la scène drag cannaise en proposant du coup des spectacles, en pouvant aussi, en bookant des artistes, mais aussi en achetant du matériel et on le met à disposition des collectifs et des associations pour leur show. Et donc le but est vraiment de pouvoir soutenir les artistes, leur permettre d'avoir une scène pour pouvoir se produire et de pouvoir aussi les aider à se professionnaliser dans la démarche du drag.
0: Alors du coup moi je pataugeais, mais on en parlera peut-être après avec personne et Maggie. Tu fais aussi partie des vieilles peaux.
2: Oui, malgré mon apparence,
0: tu es une vieille peau.
2: Effectivement, j'ai beau paraître si frêle et jeune, je fais partie des vieilles peaux.
0: Pourquoi? Est-ce qu'il y a une date de péremption dans le drag?
2: Non. Non, on l'a vu avec Holly White cette année. Que y avait
0: je savais qu'il fallait que je pose cette question.
2: Il n'y avait pas de, il n'y a pas d'âge pour faire du drag. Et en plus, même si on commence tard à faire du drag ou si on a commencé tôt et que maintenant on est un peu plus âgé, au contraire, ça s'appelle de l'expérience et c'est toute expérience est bonne à prendre.
0: Tu as commencé quand?
2: Next question. je me suis vraiment remis sur scène il y a 3 ans.
0: C'est un truc... c'était venu comme ça, en fait
2: Je pense que c'est viscéral.
0: C'est viscéral.
2: Ouais, Penny a grandi un peu tout au long de ma vie, en soirée un peu privée. Et puis, elle a grandi aussi il y a 10 ans de ça, dans des prides. Et vraiment, là, il y a 3 ans, c'était vraiment viscéral. Il fallait que je remonte sur scène.
0: Ton premier drag?
2: C'était discutable. Ma foi, un maquillage vraiment présent à certains endroits. Mais après, le premier drag, c'est toujours un peu bancal parce qu'on a peur, on n'ose pas. On s'imagine toujours que se maquiller, c'est un peu comme maquiller, comme on voyait des amis à nous se maquiller, alors qu'en fait, pas du tout, puisqu'on restructure complètement notre visage. Et au contraire, en fait, il ne faut pas avoir peur d'en mettre trop, puisqu'il n'y en aura jamais assez. Pour couvrir un petit peu tout ça.
0: Mais c'était la naissance de Penny, la vraie naissance de Penny.
2: Oui, c'est ça.
0: Est-ce que c'est... parce que moi, je ne sais pas, je n'ai jamais fait, mais est-ce que c'est une naissance? Enfin, c'est la naissance de... Voilà. Est-ce qu'on peut dire que c'était la naissance de Penny ce jour-là, où elle était un bébé encore, et puis elle a grandi, elle est devenue ado, et puis...
2: C'est un peu tout ça. Elle grandit. De toute façon, je pense que le drag grandit au fur et à mesure. Hein. On n'est jamais... On est un peu toujours une baby drag, parce qu'on apprend toujours des choses, même si ça fait 15 ans qu'on fait carrière dans le burlesque, et par exemple, on se met à faire un peu d'improvisation, finalement, on est baby dans l'improvisation. Donc, y a tellement de possibilités avec le drag, c'est vraiment multifonction, parce que ça peut être de la danse, ça peut être du théâtre, ça peut être du chant, y a aussi le maquillage, et puis ça peut être aussi de l'abstrait, de l'absurde, donc c'est assez varié.
0: On ne t'a pas vu jeudi. Enfin si, moi je t'ai vu, mais tu ne perfais pas.
2: Non, c'était ma petite semaine de repos. On te voit demain. Oui, on me voit demain.
0: On te voit demain, je rappelle, ça se passe au Moho, ça commence, l'ouverture des portes est
2: 19h. Et la famille en drag commencera aux alentours de 20h.
0: Il y a des trucs à gagner.
2: Oui, je effectivement, il va y avoir des petits cadeaux surprises à gagner pour les participants de l'émission et puis aussi peut-être pour d'autres personnes. Et pour ça, il faut venir, mais bon, c'est complet, donc il faut avoir son billet pour le savoir.
0: Ouais, il fallait, vous aviez prévenu hein, dès la semaine dernière, ça a été complet très vite, je me suis fait avoir.
2: Oui, ça a été au bout d'une semaine à peu près complet, un petit peu plus. Donc on a été complet vendredi dernier, je crois, c'est ça.
0: C'est une bonne nouvelle.
2: Oui, c'est une très bonne nouvelle parce que c'est quand même challengeant, c'est beaucoup plus de dépenses, beaucoup plus d'investissements, c'est un nouveau lieu aussi. Et puis bah, du coup, c'est challengeant de se dire que tout est nouveau pour une finale, surtout que nous, on a déjà eu tout l'été, donc en plus, on a la fatigue de tout l'été, de toutes les semaines qu'on a fait.
0: Oh, bichette. Est-ce que notre drague de Caen pourrait accueillir d'autres membres ou maintenant c'est complet? Je postule pas.
2: Non, c'est tout à fait possible. On est en cours de changement un peu pour l'assaut pour pouvoir accueillir plus de monde et pour pouvoir structurer ça de meilleure manière pour que justement tout le monde puisse y trouver son compte, toutes les personnes qui ont envie d'y participer et d'aider à la scène drag.
0: Je pensais à ça parce qu'il y avait des invités. Je pense que j'ai pas vu toutes les... Je suis désolée, hein. J'ai pas vu tous les... Je regrette hein, vraiment beaucoup. J'ai pas tout vu, mais la semaine dernière, il y avait une invitée. Et ça a été le cas à chaque fois, non ?
2: Alors oui, il y avait soit une invitée, soit deux invités par semaine. Et du coup, chaque drague avait généralement une invitée, sauf quand c'était moi qui étais hôtesse. Moi, j'avais les dragues résidentes pour les présenter au public comme leur prochaine hôtesse.
0: Ok. Et ben, je pense qu'on en a fini avec ton portrait. Et puis, je regarde l'heure qui tourne. Donc, on va passer un petit morceau. Et là, j'étais en train de réfléchir. En fait, sous la main, j'ai Virgo's Groove. J'ai la vraie Queen. Je crois que c'est. J'ai pas le nom de l'artiste, mais je crois que c'est Beyoncé. C'est ça. Hein. C'est la Queen. C'est elle, la Queen.
3: La mère suprême.
0: La mère suprême. On a toute une Queen. En tout cas, vous l'aurez compris. C'est pas un hasard si Virgo a choisi ce morceau. On en parle juste après. On l'écoute.
3: Avec grand plaisir.
0: On l'écoute ensemble tout de suite, mesdames et messieurs, sur 666. On n'écoute pas souvent du Beyoncé. Et c'est avec un grand plaisir qu'on écoute du Queen Bee sur 666.

0: C'était Beyoncé, Queen Bee. J'ai pas allumé vos micros. On reste.
1: C'est en... bon. On...
0: J'ai allumé on que le tien, en fait.
1: Ah bah, c'est pas génial ça.
0: Pour pas qu'on entende les autres. c'était le choix, si. Allez, je les allume. Je vous préviens. J'ai allumé les micros, attention. J'essaie de pas allumer la diff, qu'on n'entende pas de la musique comme tout à l'heure. C'était ton choix, The Virgo.
1: Exactement.
0: Donc j'imagine que tu vas perf aussi demain.
1: Oui, bah évidemment, c'est... ça va de soi.
0: Et moi, par contre, contrairement à Penny, c'est vrai que je t'ai vu.
1: Oui, perf, c'est vrai.
0: La semaine dernière.
1: Oui, j'étais au Spark, en effet, aux côtés de Maggie, qui est juste là, au niveau, enfin, avec nous ce soir.
2: Je suis ici, oui.
0: Ouais. Et, j'ai allumé le micro.
1: Et Gulli Verte, qui est une drague du Havre. Donc, c'était cool aussi de pouvoir ramener d'autres produits normands. Produits, on s'entend, avec des gros guillemets. Mais de pouvoir ramener des dragues normandes et d'autres horizons, pardon. Donc, en plus, c'était vachement cool parce que c'était une soirée Big Girl Energy. Donc, je trouve que c'est ce qui manque beaucoup aussi dans le drag. Donc, ça faisait du bien aussi d'avoir de la représentation pour nous, entre que grosses. Enfin, voilà, quoi. C'était une soirée pour nous, finalement.
0: Tu dis ça, mais moi, c'est vrai que les gens sont. Voilà,
1: oui, bah, je,
2: oui, mais le problème, c'est qu'il y a plein de gens qui ne pensent pas comme ça, du
0: oui,
2: coup,
0: bah,
2: de la représentation.
0: Fait, oui, mais tu fais bien de le rappeler, Maggie. Je t'en remercie, parce que c'est vrai que tout le monde ne pense pas comme moi. Moi, les gens sont, ils sont ce qu'ils sont. C'est parce que je suis pas. Je fais mon coming out. Et donc, les gens sont, peu importe. Mais c'est vrai que c'est important, et c'est vrai que vous en avez parlé. Mais ça participe aussi au fait que... ben on sent libre d'être soi. On soit gros.
1: Exactement.
0: Ou super maigre. Un peu comme moi, des fois, je suis une ex, donc en fait, en vrai, peu importe. Mais c'est vrai que c'est pas toujours évident. Et est-ce que le drag, parce que j'avais vu une émission, est-ce que le drag aide à s'accepter, à accepter son corps ou à s'accepter soi?
1: Ah oui, bah j'ai un gros parcours avec ça justement, ce qui
0: c'est
1: m'a amené.
0: Je te pose la question à toi, mais c'est j'aurais pu la poser à n'importe qui. Hein, c'est juste elle m'a popé
1: ouais,
0: comme ça.
1: Ouais, mais c'est bien parce que je trouve que c'est une question super pertinente qui revient assez régulièrement, et je trouve que bah c'est important d'en parler parce que ça aide aussi pour le développement personnel. Et moi je sais que pendant longtemps j'étais pas très bien dans ma peau, ouais. J'ai eu beaucoup de mal, surtout à accepter mon corps, le fait que j'avais des poils, etc. Et même au niveau de mon identité de genre, pardon, je me cherchais beaucoup. Donc c'est vrai que j'ai commencé le drag, ça m'a beaucoup aidé, et ça a pu aussi, ça m'a dans un premier temps aidé à accepter mon corps tel qu'il était. Enfin, pour moi tous les corps sont beaux, donc c'est vrai qu'au début c'est facile de le penser, mais c'est plus compliqué de se l'enseigner à soi-même. Donc c'est vrai que j'avais beaucoup de mal, et le drag m'a beaucoup aidé sur ça. Ça m'a aidé aussi à clarifier mon identité de genre, donc ça me permet aussi de pouvoir exprimer ma féminité en soi, de faire du drag. Donc en ça aussi ça m'a beaucoup aidé. Ouais.
0: Je pensais à cette question parce que c'est dans le retour, en fait. Le drag m'aide aussi à m'accepter, moi. Tu parlais des poils. Quand tu as parlé des poils tout à l'heure, par exemple, moi, maintenant, je me dis, ben, c'est pas grave, en fait. Si j'ai des poils, en vrai, ça fait pas de moi, pas une femme, ou pas qui je suis.
1: Oui, non, c'est sûr, oui.
0: J'ai des poils, ils sont là, voilà, je les enlève, je les garde, je m'en fous. J'ai pas de barbe. Je ne me rase pas la barbe tous les matins, je ne sais pas ce que c'est, mais non mais c'est pour ça que la question a popé. Toi, tu fais pas partie des vieilles peaux.
1: Non, en effet, moi je suis. je suis trop bien pour elle.
0: T'es beaucoup trop jeune pour faire partie des vieilles peaux, j'imagine.
1: 20 ans seulement.
0: Il y a un âge pour faire partie des vieilles peaux. Oui, moi je sais que je peux.
2: Après, c'est pas une question. C'était vraiment quand on s'est lancé les vieilles peaux, c'était qu'on était les dragues les plus vieilles à performer sur la scène cannaise. Okay. Du coup, les vieilles peaux est venue, puis le nom est drôle, etc. Mais, c'est pas une question d'âge, c'est plutôt de maturité.
0: Est-ce que The Virgo pourrait intégrer les vieilles peaux malgré son âge? Il n'y a pas de reste.
2: Non, c'est fermé, c'est
0: non,
2: clos.
0: C'est fermé, c'est clos. Et toi, t'es plus avec prématuré?
1: Alors en soi,
0: vous perfez ensemble. Je conjugue le verbe.
1: Alors est-ce qu'on performe ensemble? Pas tant, à part
3: ça
1: pour.
3: Nous est arrivé,
1: oui, ça nous est arrivé, mais alors fut un temps, je faisais partie d'un collectif/asso que j'avais monté, donc qui était la Kemp.
0: Ah oui.
1: Voilà, donc je faisais partie de ça, donc j'étais avec quelqu'un d'autre et donc moi j'avais mon truc de mon côté. Mmh. Et du coup c'est vrai que bah là depuis quelques temps je suis en solo parce que bah l'envie a fait que et du coup je me suis bah du coup avec Penny et les vieilles peaux et Prématuré qui est du coup aussi ma sœur drag.
0: J'avais quand même vu que c'était ta sœur, vous êtes arrivés ensemble et
1: bah,
0: en même
1: c'est
0: temps,
1: ça. Bah on nous confond souvent, tu sais, deux grosses juvéniles. Il y en a une qui a un teint de peau et moi un teint blanc, mais voilà. On arrive à nous confondre. Faut croire. Mais bon, du coup, voilà, c'était... les relations ont fait que aussi, je pense. Et puis, avec Penny et les vieilles peaux, et ainsi que Prématuré, enfin, avec toutes les quatre, on a eu l'occasion aussi de travailler ensemble lors de la Pride de Caen. Donc, ça, je pense que ça nous a aussi un peu rapprochés. Donc, voilà, après... moi, je sais pas comment Penny m'a choisi, mais en tout cas, ça me fait extrêmement
0: parce
1: plaisir.
0: Parce que t'es incroyable.
1: Oui, voilà, oui, je suis une gogo danseuse, quoi.
0: Parce que tu slayes. Mine de rien. Donc, on te voit demain aussi.
1: Exactement, oui. Super. Donc pour un drag show et une famille en drag qui vont être excellents.
0: Excellent. Demain, je vous rappelle, c'est Homo, mais c'est complet.
1: Eh oui, mais les gens étaient très réactifs.
0: Mais ouais, c'est clair. Mais après, on va peut-être parler, si on a le temps en fin d'émission, de s'il y a d'autres dates, ou moi de toute façon, parce que là, je me rends compte que si je veux faire les portraits de tout le monde, il va falloir qu'on active. Mine de rien, du coup, on va écourter un petit peu. J'avais prévu de passer plus de temps avec vous, mais vous faites des événements dans l'année. Et moi, ce que j'aimerais, c'est que de vous recevoir de manière un peu plus récurrente et pour parler du drag, de vous aussi et de voilà. Enfin, est-ce que vous êtes d'accord ?
1: Oui.
0: Quand ça matche bien avec les invités, je le dis souvent et je le dis souvent en direct. Comme ça, je peux pas me carapater. On est obligé de le faire. Tu sais, c'est pas juste le truc que je dis poliment à la sortie du truc. Là, je m'engage devant les auditeurs en fait. On va passer un morceau maintenant et le portrait. Il me manque quoi ? J'ai perdu tout. Les démons de Dorothy. C'était toi. Et ah oui, il manque encore Maggie. Oui, c'est ça, je vais faire vite. Hein. Il manque encore Maggie et personne qui s'endort. Tu t'endors, personne.
3: Ouais, je suis tellement bien. Je veux dire, quelle ambiance. Je suis pressé d'être demain. Je suis en full dans mon fort intérieur. Je suis avec toi, Laurence, et je me laisse guider, quoi.
0: C'est ma voix qui t'endort.
3: Non, au contraire, tu m'apaises.
0: Je fais des séances de relaxation si tu veux. Les démons de Dorothy, c'est un titre de. On en parle juste après avec Prématuré. Pardon, je ne n'écorche plus. Et c'est Rebecca Warrior sur 666.

0: Hey, ça c'est pas mal ça, Rebecca Warrior. Mais ça, vous en écoutez un peu plus souvent que du Beyoncé, surtout dans mon émission. C'était le choix de Prématuré
1: Effectivement.
0: que je n'ai pas vu la semaine dernière, puisque toi, t'étais chez Gisèle. Enfin, je t'ai aperçu à la fin, mais
1: je faisais un bingo.
0: Tu avais
1: un bingo aux côtés de Amiante.
0: Notre première rencontre, tu avais un attention à la marche dans la main.
1: Effectivement, un jeu que personne n'a voulu récupérer à la fin, c'était un lot gagnant.
0: Mon pote ne te regardait pas, mais tout de suite il a repéré ton attention à la marche. Choisissez vos potes, hein, franchement, sérieusement. Non, je vais pas en changer parce que je l'adore, mais voilà. C'était pas, ouais, il a rien vu, lui, tout ce qu'il a vu, moi j'avais même pas vu en fait, mine de rien. Donc j'imagine que tu perfs demain.
1: Exactement.
0: Et donc toi non plus, tu n'es pas dans les tu es la sœur de Zé Virgo qu'on vient d'entendre tout de suite sur 666. Et oui, j'arrive plus à me rappeler, vous perfez pas forcément toutes les deux.
1: Non, non, non, ça nous arrive, mais moi je suis un peu le mouton noir, je perds de mon côté.
0: Ah ouais.
1: Exactement. En fait.
0: Solo.
1: Solo, enfin entouré, je suis invité, mais...
0: T'es quand même dans l'assaut.
1: Du tout. Je suis. Je
0: T'es
1: suis...
0: pas dans l'assaut?
1: Non, je ne suis pas dans l'assaut.
0: Ah, mais moi, je t'avais mis dedans.
1: Ah, zut.
0: Et tu vas quand même faire une perf. Vous allez faire une perf tout ensemble demain?
1: Exactement. Parce c'est un challenge pour moi de faire des perfs de groupe.
0: C'est vrai?
1: Je ne suis pas une danseuse, donc.
0: Ah oui?
1: Non. Ma mère me dit, tu n'es pas une danseuse, tu es hypnotisante. Donc je suis un bonhomme bâton, mais je lip-sync et j'essaie d'être envoûtante avec mon regard et mon maquillage.
0: Est-ce que quand tu twerk, on dirait un ver de terre?
1: Je n'essaye même pas de twerk.
2: Je l'ai vu à l'appui, c'était prometteur, c'était pas encore ça.
1: Je pense que je twerk du dos.
2: Oh, tu twerk, ouais.
1: Ouais, je twerk.
0: Mine de rien. Tu chantes?
1: Du tout, non.
0: Mais
1: non.
0: En fait, j'essaie d'en savoir un peu plus parce que je t'ai pas vu et.
1: Bah ouais, je suis envoûtante. Je dirais que mon point fort c'est ma créativité.
0: Okay.
1: Je suis diplômée des Beaux-Arts de Caen et donc j'essaie de créer des vêtements en peignant dessus ou avoir des coiffes, des choses comme ça. Maintenant, je me suis un peu queenifiée, je suis un peu plus jolie. Mais j'essaye d'être plus envoûtante. Et, par exemple, avec Les Démons de Dorothy, qui est la BO avec Lio du film...
0: Oui, on a oublié de le dire, ça.
1: Les Démons de Dorothy avec Lio. Il y a une grande source d'inspiration autour du cinéma et... En fait, moi, ce que j'aime bien dans mes performances, c'est créer une ambiance et avoir une sorte de récit pour pouvoir justement m'accompagner ou avoir des accessoires pour justement pallier au fait que je ne sache pas danser.
0: Des accessoires,
1: voilà. Je peux avoir des couaches, je peux avoir des gants, je peux avoir des faux corsets. J'ai une énorme cigarette que j'ai fait. Je suis la drag clopeuse qui ne fume pas out of drag. Donc je tousse comme un camion. Mais voilà.
0: D'ailleurs, on en parle, de Virgo.
1: Ah ouais.
0: T'as fumé dans le bar?
2: Ah ouais, c'était fun, that was...
0: Tu leur as demandé au sport?
2: Oui, j'étais ok, heureusement.
0: Oui,
2: oui, c'était plus pour le public, ça m'inquiétait si jamais l'odeur de cigarette dérangeait, mais tout a été très bien.
0: Mais tu nous as pas demandé notre consentement.
2: C'est vrai.
0: Clope et basta. Alors que toi, en fait, tu ne fumes pas en dehors du drag.
1: Non, du tout. À la base, j'avais mis dans... En fait, j'ai fait un tuyau, j'ai créé une fausse cigarette et j'avais mis une fausse cigarette électronique sans nicotine. Sauf qu'à chaque fois de l'enlever, la remettre pour la recharger, le trou s'est agrandi et Virgo m'a prêté une JNR qui sont des cigarettes électroniques fortes en nicotine. Et donc, moi, ça me shoot sur scène. Mais moi, j'aime bien. Comme ça, je suis ailleurs. Et j'adore aussi, pendant mes performances, avoir une énorme poursuite dans le visage pour ne pas voir le public.
0: Et du coup, tu as dit que tu faisais de la magie. Tu fais de la magie comme Maggie. Oh, Maggie, c'est à toi.
2: Oui, je mettrai, non, je ne crois pas que prématuré fasse de la magie.
0: Non mais parce que en fait, on en parle de tonton. Ouais, je voulais quand même parler de tonton de magie. T'as fait des mathématiques, mais c'est moi j'ai fait en PLS quoi.
2: Pour une perf, te rends compte.
0: Mon pote se foutait de moi. Mon pote se foutait de moi en fait. Ça fait longtemps que tu fais de la magie. À tout le monde, j'ai demandé. Ça fait longtemps que tu fais du drag. Et moi, ça fait longtemps.
2: Parlons pas de mon drag. Je suis pas là pour ça de toute façon.
0: Parlons de ta carrière de magicien.
2: Non, ce que je disais au début de ma performance, j'ai commencé en faisant de la magie quand j'étais gamin, parce que je trouvais ça très fascinant. Et je faisais des tours de cartes principalement. Donc la scène m'a toujours un peu attiré. Et le fait de faire de la magie, après dans le prénom Maggie, il y a un peu la magie aussi, c'est prévu. Mais effectivement, j'en faisais. Et après, j'ai arrêté au lycée pour me concentrer sur les études. Et ensuite, j'ai arrêté. Et puis avec le drag, je me suis dit, c'est une occasion de refaire
0: de,
2: un nouveau.
0: De faire...
2: De lier deux arts pour le montrer autrement, quoi.
0: Alors toi, tu fais partie des vieilles peaux.
2: Oui, je suis partie
0: avec
2: des
0: Penny, qu'on a entendu tout à l'heure.
2: Également.
0: Et personne. Attention, révélation, parce que je ne savais pas qu'il y avait à une époque des dragues dans Caen, en fait. Parce que moi, je venais de Paris, donc c'était habituel. Je ne savais pas qu'il y en avait, qu'il y avait des gens qui performaient à Caen. Et personne n'est la première drague de Caen que j'ai vue à Caen, en fait. Mais tu peux prendre le micro, hein, parce que tu vas parler. Tu crois quoi?
3: C'était il y a longtemps.
0: Je ne sais plus, c'était un défilé, en fait, et c'était
3: au Dôme.
0: C'était au Dôme. Mmh. Tu t'en souviens?
3: Oui, c'était avec la friperie.
0: Oui, c'est ça. Exactement. Et c'était la première fois. C'était une révélation. Mais on ne s'est pas trouvé hein, ce soir. Hein. Je faisais une révélation et je pensais que tu allais faire. Je ne m'en souvenais pas.
3: De quoi?
0: Non, on ne s'est pas trouvé ce soir. Des fois ça croche.
3: Là, pas du tout.
0: Mais merde. Alors que je suis en train de quand même de te dire.
3: Mais oui, tu me donnes tout et je ne prends rien. C'est abusé. Je suis désolé, je ne sais pas ce qui m'arrive.
0: Non, mais ça ne marche
3: pas. Mais c'est la faute à personne.
0: C'est pas
3: grave.
0: C'est la faute à personne. Non, tu m'aimes pas, c'est pas grave.
3: Je t'adore déjà, on n'a pas eu le temps de prendre un café, c'est tout.
0: Ouais, c'est ça. Non, mais en vrai, voilà. Donc, toi, ça fait un petit moment, en fait, que tu perds.
3: En vrai, on a plus ou moins toutes, à un an près, la même expérience. On va dire qu'il y a eu un petit moment, du coup, pendant quelques mois, une petite année, où il y a eu 5-6 meufs qui ont commencé à faire quelque chose sur Caen, et j'en fais partie. Mais c'est ça, 6 mois, 7 mois, 8 mois, 9 mois, 10 mois, dépendamment des gens autour de la table, quoi.
0: Quand
3: on relançait d'ailleurs, parce que du coup, il y a eu plusieurs airs. Ginger Beach dit qu'il y a eu du drag à Caen, donc peut-être qu'elle pourrait nous expliquer dans quel siècle ça s'est passé, pour retrouver les preuves.
4: Les années 90,
3: 90,
4: oui.
3: 90,
0: oh,
3: après, on a des photos ou des vidéos ou des souvenirs de Daisy Beach qui, effectivement, performe à Caen, on en a parlé il n'y a pas si longtemps que ça. Mm-hmm. Donc c'est vrai que ça existe, mais oui, voilà, on va dire qu'il y a 2-3 ans, il y a eu une nouvelle ère, une nouvelle vague.
0: Faire du drag à Caen, qui est une petite ville, est-ce que c'est facile ou pas?
3: C'est super chaud. Le problème étant que, comme on est quand même dans une ville qui reste très de droite, quand même, dans de grandes parties de notre urbanité, ça se ressent dans la manière dont elle gère la ville, ça se ressent dans les gens qui se baladent dans la rue aussi, mine de rien, et aussi dans les lieux. Il y a assez peu de lieux qui sont ouverts à des arts alternatifs, à des nouveautés, à des tentatives, et d'autant plus si ça implique du travestissement, parce qu'on a encore pas mal de stigmates autour du travestissement. Du coup, ça a amené plusieurs paris, mais on était plusieurs meufs d'éther, et il y en a encore plusieurs en ce moment, et à chaque fois, à force de charme, d'usure peut-être un peu aussi, on arrive à avoir des lieux qu'on veut, et on fait des trucs super.
0: C'est quand même la 4e édition de Drag Race France, je le dis on en a parlé sur le service public, mine de rien, c'est pas anodin. Non, je m'en veux encore d'avoir boycotté parce que c'est finalement très très important. On va finir avec cette note là quasiment. Et puis vous, ça fait quand même 3 ans que vous faites ça les viewings, et que je pense que ça participe aussi à
3: un rendez-vous qui
0: rendre les maintenant. Choses plus faciles, et vous ferez des bébés drag. Il va y en avoir, je suis sûre et certaine que ça va révéler des dragues. Pas moi. Hein. Non, parce que non, le maquillage, c'est pas possible.
3: Ok, la porte est ouverte sinon.
0: Non, non, pas moi. Je suis bien dans ma caverne. Si vous avez besoin de voix, je peux vous faire des voix avec grand plaisir.
3: Mais, on a une grande magicienne des voix autour de la table, mais peut-être qu'un jour,
0: serait
3: envisageable après tout.
0: Maggie, pour ne la citer. On a le temps de se dire au revoir, parce que là, c'est le reggae qui arrive juste derrière nous. Est-ce qu'il y a des dragues reggae?
3: Oula.
0: Il va nous couper la chute. Il va nous couper.
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Et je perds pas beaucoup de temps parce que j'ai encore deux interviews anglaises à vous passer. Vous êtes toujours à l'écoute du Lion Frequency sur Radio 666. On se fait la deuxième partie des émissions, des interviews enregistrées au No Logo BZH début août. Voilà, et on vient de s'écouter Winston McAneuf, Nadia McAneuf et Kush McAneuf. Et on va passer à Soumti. Et là, faut s'accrocher un peu plus. Allez, c'est parti.

Cool la compagnie, c'est Daytona Funky Sensation. Lève-toi, ah, bouge-toi, monte là-dessus, reste dans le cou, comme une machine à sexe, ou... Merci Romain pour cette heure de moiteur musicale. Enjoy.

0: Voilà, salut à toutes et à tous, c'est donc Interférence avec vous sur Monde Rock, le 666-99. Compagnie 2, Christophe, jusqu'à 23h. Fin des émissions à thème et retour aux émissions classiques. Et on a entamé celle-ci avec Stormwitch, leur album Walpurgis Night, paru en avril 1984 sur le label Gamma International. Stormwitch, c'est donc tout simplement leur véritable premier album. Ils avaient juste sorti un split issu d'un concert avec quelques autres groupes à l'époque. Donc on retrouve sur cet album Andy Muck, Harald Splenger, Stefan Kaufmann, Ronnie Geisberg et Peter Langer, un album dont on a tout de suite découvert le titre d'ouverture, Cave of Steinfall. Allez, retour aux nouveautés pures et dures, et on va entamer ce petit périple en France avec le nouvel album du groupe King Crown, un album qui s'appelle Moonfall. Le label où vous pourrez le trouver à partir du 4 septembre prochain, c'est Rockshot Records. On va retrouver Joe et David Amore, Seth Leger, Bob Saliba et Seb Chabot, qui conduisent le bateau King Crown, et on s'écoute tout de suite le morceau Rise of the Machines.
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Allez, on va maintenant partir sur le label SXF pour retrouver un groupe suédois, le groupe Black Blood STHLM, donc qui nous sort un deuxième single extrait de son premier album à venir le 18 septembre prochain. Ce single, c'est Holy Mare.

Alors là, on va faire un petit périple chez Rockshot Records pour y retrouver quelques titres avec une petite pause au milieu. Et donc, le premier de ces quatre titres concerne le groupe Decibel, alors avec un Y à la place du I. Pour ceux qui veulent faire quelques petites recherches, le groupe nous sort un nouveau single qui s'intitule « Enough ».

Alors toujours chez Soda Records, on va aller faire un tour dans le sud de l'Illinois pour retrouver un groupe qui s'appelle Ever Felt. Là aussi, un nouveau single pour ce groupe classé un petit peu psyché. Enfin, vous allez découvrir tout ça en écoutant le morceau, le titre Sludge.

Voilà, et donc la petite pause que j'évoquais tout à l'heure entre tous les titres qui vont sortir chez Soda Records, c'est tout simplement le retour à l'année de sortie de l'album de la semaine 1984. Pour ce qui nous concerne cette semaine, et on va retrouver le deuxième album studio des Anglais de Tokyo Blade. L'album, c'est Night of the Blade. Les labels en Angleterre, c'est Power Station Records. Aux États-Unis, Combat. Et pour le reste de l'Europe, c'est Roadrunner Records qui s'y colle. Alors, un album que je trouve personnellement un poil moins bon que le premier, mais qui reste quand même bien écoutable. Alors, il a été remasterisé avec tout un paquet de bonus tracks. Je vous laisse aller voir tout ça sur le net pour ceux que ça intéresse. On s'écoute tout de suite le morceau qui s'intitule Night of the Blade.

Alors, comme dit tout à l'heure, on retourne chez Southern Records pour deux morceaux. Alors, vous allez voir, c'est complètement différent de ceux que l'on vient d'écouter, déjà tout simplement, et même des autres titres que l'on a écoutés de chez Southern Records. Cette fois-ci, on retrouve le groupe Wretched Things avec leur nouveau single, Letting Go.

Voilà, et donc dernier titre pour cette petite série Southern Records. On va retrouver le groupe MX The American, un groupe qui tourne depuis le début des années 80. Ils nous reviennent avec un titre, From the Shadows.

Voilà, changement de label, donc comme annoncé, on va chez Frontiers Music avec le groupe King Zebra qui va sortir une version digitale deluxe de son dernier album Between the Shadows. Donc ça, si vous le voulez en physique, et ben pour l'instant ça va pas être possible. Donc on va écouter un des bonus ajoutés à cette version deluxe. C'est une version acoustique du titre Diner.

Alors cette fois-ci, le label, c'est Konik Records. On va aller faire un petit tour en Galles du Sud avec le groupe James Kennedy and the Underdogs. Ils se sont alliés avec le chanteur de Skinhead, Benji Weber, pour la sortie de leur nouveau single. Alors single qui lui paraîtra sur leur prochain album Rebel, qui sortira en cette fin d'année. Le single en question, c'est Revolution.

Voilà, et donc avant de retrouver la série qui décoiffe tout sur son passage, on va retrouver un deuxième extrait de l'album de la semaine, Walpurgis Night, premier album des Allemands de Stormwitch, sorti avril 1984 sur le label Gamma International. Cette fois-ci, on découvre le titre Priest of Evil.

Voilà, alors pour entamer cette petite série de joyeuseté, on va justement commencer avec un groupe américain du death metal. Le groupe, c'est Aenigmatum, le label 20 Bucks Spin. L'album qui sortira le 4 septembre prochain s'appelle Infinitude's Passage. Vous pouvez l'écouter déjà en intégralité sur le net, puisque le groupe et le label l'ont posté. On s'écoute tout de suite le morceau Tarnished Nexus.

Voilà, alors pour faire la transition entre la première et la deuxième heure de cette émission d'Interférence, on va rester aux États-Unis. Par contre, on passe du death au black metal. On va retrouver un one man band qui s'appelle Tsirsik. Alors allez voir tout ça sur le net. Je pense qu'il y a des petits jeux de mots. Enfin bref, première EP pour ce groupe qui s'appelle To Satan I Reply. Donc ça, c'est sorti d'ailleurs depuis quelques jours sur le label Iron Bonehead Productions. On s'écoute le morceau God Dethroned.

Voilà, comme quoi, de temps en temps, ça fait du bien. Quand ça s'arrête, on va rester dans le black, mais on va aller faire un petit tour en Grèce avec le groupe Ceremonial Worship, qui nous sort sur le label Eternal Death, un album qui, lui, s'intitule Between Sleep and Death. Vous allez pouvoir découvrir le titre Eight Spells.

Voilà, on va donc terminer cette petite série, bien toujours avec du black, mais on part en Finlande. Là, on retrouve le groupe Morgul avec son nouvel album The Seventh Circle. Il est dans vos bacs depuis le mois de juin dernier. Le label, c'est Werewolf Records. Le titre, Goddess of Death.

Voilà, fin des nouveautés pour quelques instants, puisqu'on revient en 1984. En 84, regorge de très bons albums et bien sûr de très bons groupes. Là, on part le 16 avril sur le label français Carrère. On va y retrouver le 6e album studio des Anglais de Saxon, comme on dit chez eux. Donc l'album, c'est bien sûr Crusader. Donc on retrouve B.B. Ford, Steve Dawson, Paul Quinn, Graham Oliver et Nigel Glocker. Donc ça, on peut dire que c'est la formation qui a donné ses lettres de noblesse au groupe. Un album dont on va bien sûr écouter The Crusader Prelude, suivi de Crusader.

Allez, petit passage sur le label Escape Music. Le 25 septembre prochain sortira le premier album d'un groupe finlandais qui s'appelle Invincia. Premier album qui s'intitule Echoes from the Past. Et issu de ce premier album, un premier single, Unite.

On va rester avec les albums qui sortent en septembre. Cette fois-ci, celui-ci s'intitule Just Live Loud. La sortie, c'est le 4 septembre. Le label Frontiers Music. Le groupe, c'est le groupe suisse Chakra, donc qui nous revient avec le morceau Westland Warriors.

Allez, on part en Allemagne avec un groupe de folk viking. C'est Finsterforst qui nous revient avec un nouvel album, déjà dispo d'ailleurs dans vos bacs sur le label AOP Records. L'album s'appelle Still. Le titre que vous allez pouvoir découvrir, c'est Im Wind.

On part maintenant chez Prophecy Production pour retrouver là aussi un album qui va paraître en septembre, le 18, donc très exactement. C'est celui du groupe Mauna. Alors ça s'écrit M-A-U-N-A-H pour ceux qui veulent aller faire petit tour sur le net et avoir eh bien quelques infos. Le groupe est danois, ils font dans le Doom. L'album qui va sortir s'appelle Heart, ce qui veut dire cœur eh bien en français, ou Heart en anglais pour ceux qui veulent tout un tas de traductions. Le single qu'on découvre, c'est le nom de l'album, c'est Heart.

Voilà, on avait prévu un titre de plus, c'est pas grave, vous le retrouverez la semaine prochaine. On termine donc cette émission avec l'album de la semaine. C'est bien sûr Walpurgis Night, premier album de Stormwitch, paru en 84 sur le label Gamma International. On termine cette émission avec le morceau Skulls and Crossbone. On sera de retour la semaine prochaine pour de nouvelles aventures. Restez bien branchés sur le 666 du rock dans tous ses états, 24h sur 24, 7 jours sur 7. Prenez surtout bien soin de vous et de vos proches. Salut.

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0: Ici est exactement minuit.
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